0: Barman dans le shaker. D'abord de l'élégance. Un trait de Sacré-Cœur. Et de doigts de douaneau. Une piaf. Quelques moineaux et Joséphine Baker.
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0: Là, une dose de Prévert. Et sans raton laveur, prenons un dernier verre. Près du bateau Lavoir. Une Simone de Beauvoir. Et deux singes en hiver. Mettez trois notes de jazz dans un quartier latin, un menu sur l'ardoise.

princesse de Javanaise. Close to my heart. La tour de Moulin Rouge et deux de Notre-Dame. La paix de Macadam. Décorée d'un chaland en verre. Ou d'Amsterdam. En canal. Are you? Arrêtez.